0: cause donc de cet hydre hein, du terrorisme, l'éducation a pris un coup. Il y a beaucoup d'enfants qui ne peuvent plus avoir accès à l'éducation et c'est vraiment triste et regrettable hein, pour notre pays. Une des causes quand même qui amène un peu les jeunes à se tourner vers hein, la drogue, vers le banditisme, vers même le terrorisme, c'est l'indigence, la pauvreté, et le manque de moyens et surtout le manque d'espoir. L'horizon est sombre. Néanmoins, mieux vaut toujours prévoir que guérir. Et dans ce sens, l'Église fait vraiment la promotion de tout ce qui peut conduire l'homme à s'épanouir dans la société. Hein? Et nous essayons au niveau de nos écoles catholiques d'allier, d'associer à la fois l'enseignement profane et l'éducation religieuse. Malheureusement, les moyens étant limités, nous ne pouvons pas être à la hauteur des attentes hein, ou du besoin en éducation dans notre pays. Malgré tout, l'Église apporte ce qu'elle a et avec le soutien de ses partenaires pour hein, donner encore l'accès à l'éducation à beaucoup de jeunes.
1: Donc, il y a tout le monde qui est à ton niveau. Comment ça
2: va? Je suis un peu de pipi. Je suis un peu de pipi. Je suis un peu de pipi. Je suis un peu de pipi. Je suis un peu de pipi. Je suis un peu de pipi.
0: Ça va? C'est comment? Papa?
3: Oula, souris à Saint-Julien. On t'a la vie, on pile à Yemé. On calme, on m'a la catéchie. On veut le tailler. La ligne électricien. Pas moi, les vents sont là. Jamanin Baba.
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5: 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Car ça me tourne, il y a un monde qui était d'amener son premier Christ à nous, un talent qui est Christ, la banque Wende, la Pungwe Nam Sida. Je me suis fait pour un peu de monde.

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2: de ceux qui nous approchent pour dire bon où est Dieu. Nous commençons par lui dire que si tu as la foi, tu verras la gloire de Dieu. Dieu est là, il est toujours présent. Même dans notre souffrance, nous ne sommes jamais seuls si nous croyons en lui. La prière est l'arme la plus efficace en tout. Nous sommes avec vous. Dites-nous ce qui ne va pas, comment on peut vous aider. Et la personne arrive souvent à dire ce dont elle a besoin. Et nous, à ce moment, on essaie de combler ce manque-là. C'est vrai que quand on est touché mentalement ou moralement, c'est difficile, mais petit à petit, on arrive à perforer et à rentrer dans la vie de la personne et à la faire remonter.
0: Il y a l'autre ambassade sera la salle, c'est on va inquiéter tes fins sans son. Et quand tu mets tes clés, c'est la calambi fin. 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
2: Alors donc, ce que l'Église attend aujourd'hui, c'est vraiment l'accompagnement, le soutien moral, matériel, financier, pourquoi pas financier, pour pouvoir aider les gens à sortir de cette misère.
1: Unfortunately, the trauma in Burkina

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1: Les attaques continuent et les gens sont venus un peu d'ailleurs. Qui ont fui leur village et qui ont migré, avoir un lieu où vivre d'abord. Et alors que quand vous venez de plus en plus vers la ville, c'est un peu difficile parce que vous n'avez pas les moyens. Ils cherchent à manger, mais cherchent aussi à travailler. Donc c'est des situations que nous vivons. Donc les gens qui ont tout laissé, et quand ils viennent chez nous, c'est pour dire, ah, et monsieur le curé, mon père, qu'est-ce qu'on peut faire? Voilà, est-ce que vous pouvez nous aider? Et vraiment, c'est très difficile. Et la semaine passée, j'ai eu une personne âgée qui est décédée, mais qui était venue de très loin, de près de 300-400 km de là où nous sommes, mais qui ne supportait pas la solitude, la chaleur. Et surtout, il ne supportait pas le fait de quitter son village, parce qu'il a tout perdu du jour au lendemain. Il avait beaucoup, il cultivait et il élevait. Donc il avait beaucoup d'animaux, il avait beaucoup de bœufs. Et du jour au lendemain, il a tout perdu. Il se demande, est-ce que vraiment Dieu est avec eux? Pourquoi cette situation? Pourquoi nous vivons cela? Pourquoi cette souffrance? Et pourquoi depuis longtemps, on n'a pas encore chassé les terroristes? Donc quand il est arrivé chez nous, il n'arrivait pas à supporter cela. Et quand il pensait qu'il avait tout cela et que du jour au lendemain, il n'a plus rien, c'était pour lui vraiment difficile de supporter cela. Et finalement, tout ça, ça l'a emporté.

0: Nous sommes souvent très touchés, nous-mêmes personnellement, parce que quand tu essaies de faire sortir certains et tu vois d'autres encore qui arrivent, tu te demandes à quand la fin? À quand la fin de cette histoire? On se demande pourquoi Dieu nous laisse dans cette situation sans solution. Mais on a espoir parce que Dieu a le dernier mot.
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2: La paroisse Saint-Marc de Nagrin est une nouvelle paroisse. Nous avons autour de 25 000 chrétiens. Nous n'avons ni une église, ni un presbytère, ni une salle de catéchèse.

0: bouger pour entrer dans d'autres villes pour chercher vraiment asile. Avec la situation sécuritaire, le terrorisme qui est arrivé, bonne population qui se trouve dans les zones non loties. C'est vraiment dans les périphéries, là où c'est vraiment très, très difficile de vivre. Nous avons une foi vraiment dynamique, malgré la pauvreté que nous vivons, parce que les gens ont une telle foi en Jésus et ils croient que c'est Jésus qui peut vraiment les sauver et c'est Jésus qui peut les libérer, même s'il faut travailler. Donc je lance vraiment cet appel à tous ceux qui pourraient nous soutenir, nous venir en aide d'une manière ou d'une autre, et pour que nous puissions avoir un lieu là où nous pourrons vraiment prier, nous pourrons rencontrer le Seigneur, où nous allons pouvoir faire famille, nous allons pouvoir faire communauté. Nous sommes une grande famille, l'Église est catholique, elle est universelle. Tous ceux qui peuvent vraiment nous donner un coup de main, vous êtes les bienvenus. Que Dieu vous bénisse, on vous attend.
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2: Ce terrorisme-là auquel nous assistons au Burkina Faso depuis un certain temps se manifeste justement par des attaques. C'est comme des lieux de culte. Et leur stratégie dès le début, c'est de diviser les Burkinabés et d'amener les Burkinabés à s'affronter. Je suis le directeur de la catholique Radio Notre-Dame de Kaya. Mon rôle est de renforcer le dialogue entre les membres des différentes confessions religieuses. Donc, ce dialogue de la vie pour moi, eh bien, c'est notre vie quotidienne ensemble qui peut nous amener justement à entrer en relation avec nous et à nous rendre service mutuellement. Donc, à nous aider à être solidaires.
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2: Il y a un imam qui vient justement parler de certains thèmes comme la tolérance, le dialogue, le pardon dans l'islam et comment justement nous pouvons vivre ensemble. Un moyen aussi pour nous de nous rapprocher davantage du bon Dieu. Alors nous cherchons à sortir plus mûrs, voilà, plus ragaillardis de cette crise. Chrétien, c'est celui qui transforme toutes les situations difficiles en comme des moyens de victoire.
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